0: Ouais, tu fais quoi? On se construit.
1: Ouais, comme...
0: I'll be around for 6.